Je tiens à vous rappeler, mesdames et messieurs, que cette statuette a plus de 400 ans. 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